fois et c'est largement suffisant. Parce que quand tu es bon une fois, tu es bon et c'est bon. Mais quand tu es bon deux fois, tu deviens bonbon et on te suce. Goto to yima modangye lere yimo begite forondu mako nyairi. Si quelqu'un te dit qu'il est capable d'avaler une noix de coco en entier, laisse-le faire. C'est qu'il fait entièrement confiance à son anus. Voilà Kota Potir Gonafata Naral Buran. Il ne sert à rien de se battre. Il vaut mieux convaincre que vaincre, parce que ce qui est convaincu est d'office vaincu, alors que ce qui est vaincu n'est pas convaincu. Sobira Omadana, bien de Mahando, Aburan Yimbefu, Amardo Hakilo, Aburan Yimbefu, Daraja, bien de Mahundu Komakachuko. Ton meilleur ami, ce n'est pas celui-là qui te dit tout le temps que tu es le plus beau, le plus sage, le plus intelligent, le plus riche. Non! C'est celui-là qui est capable de te dire en face, les yeux dans les yeux, que tu pues aussi de la bouche. Coluche disait, je ne parle plus aux cons, ça les instruit. Est-ce vrai? Est-ce faux? Et il a aussi dit, quand on prend un œuf et qu'on casse l'œuf, à l'intérieur il y a le jaune et le... Et quand on mélange le tout, le blanc disparaît. Faites un effort, s'il vous plaît. C'est ce qui se passe avec les Chinois. On dit que les Chinois sont en train de nous envahir, ils nous prennent tout. Eh oui, c'est pas qu'ils nous prennent tout. Moi, j'ai fait l'expérience, comme quand on prend une noix de coco, comme celle-là. Elle est noire, mais à l'intérieur, il y a le... N'ayez pas peur, c'est moi qui commande ici. À l'intérieur, il y a le... Eh bien, mais c'est le noir qui protège donc le... Et à l'intérieur du blanc, merci jeune homme, il y a de l'eau. Très bien. Et c'est le blanc qui protège l'eau. Très bien. Mais le Chinois, il avale la noix de coco en entier. Et il chie cette noix. D'où son nom, Chinois. Et quand Dieu a créé, il a créé les sages, les humains et les cons. Il a pris les sages qu'il a mélangés parmi les sages parmi les humains et les sages parmi les cons. Il a ensuite pris les humains qu'il a mélangés parmi les sages parmi les humains et les humains parmi les cons. Il a enfin pris les cons qu'il a mélangés parmi les sages, les cons parmi les humains et les cons parmi les cons. Et c'est quand les cons se retrouvent parmi les cons et qu'il leur revient la décision de décider que c'est la catastrophe. À l'époque, quand il y avait deux ou trois cons dans un village, on les extirpait du village pour les confier à un sage afin de s'occuper de leur rééducation. C'est après qu'on les remettait dans la société. Mais aujourd'hui, s'il fallait sortir tous les cons, je vous assure que certaines villes et certains villages se verraient vidés de toutes leurs substances humaines sans qu'on ait réussi à vider tous les cons. Et ceci, c'est pas parce qu'il y a plus de cons cette année que les années dernières, mais c'est parce que les cons du siècle prochain sont déjà parmi nous.

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0: Nous allons passer aux choses sérieuses. Nous avons constaté avec amertume, depuis tous ces derniers temps, les divorces tendent à devenir ostentatoires. Les femmes divorcent avec leur mari comme si c'était d'abandonner leur vieux soutien-gorge. Et les hommes divorcent avec leur femme comme si c'était d'abandonner leur vieille chaussette. Et c'est les enfants qui en souffrent. Au niveau de l'ONU, mon collègue Ben Ki-moon et moi avions essayé d'élaborer un certain nombre d'articles qui vont désormais régir la vie dans les foyers conjugaux. Il s'agit bien de 12 articles, dont 6 qui concernent la femme et 6 qui concernent l'homme. Si vous êtes d'accord, je vous en livre les teneurs. Si vous n'êtes pas d'accord, on ferme les portes et les fenêtres. Vous remboursez le temps et les places qui restent et vous restez définitivement ici. Vous êtes d'accord ou vous n'êtes pas d'accord? Voilà, comme on est en démocratie, si on est d'accord, tous ensemble, oui, oui, oui. Tous ensemble, tous ensemble. Tous ensemble, tous ensemble. Merci, c'est la voix de la majorité écrasante. Et c'était tout simplement pour savoir ceux qui sont pour et ceux qui ne sont pas contre. Mais comme la tradition veut qu'on commence toujours par la femme, c'est pas moi qui irai à l'encontre de cette tradition. Charte fondamentale des déclarations universelles des droits et devoirs de la femme dans le foyer conjugal. Article 1. Ce que femme désire, l'homme accompli. Merci les femmes. Je savais que vous étiez là. Les hommes ne sont pas tout à fait d'accord. Ils n'ont pas applaudi. Mais on s'en fout. Parce que là, c'est l'ONU. Et ça vient de là-bas. Voilà. Article 2. En dehors de la pression atmosphérique, la femme ne doit subir aucune autre pression. Merci les femmes. C'est sa chose. Elle est née avec. Elle doit en disposer à sa guise. Donner à qui elle veut, quand elle veut et où elle veut. Merci les femmes. Ouais. Parce que ça aussi c'est... Et ça vient de... Les hommes ne sont pas d'accord, mais on s'en... Merci. Article 3. Le mari, quant à lui, ne doit jamais, je dis bien au grand jamais, refuser de conjuguer la conjugaison conjugale. Quelles que soient les circonstances de cause, de lieu, de manière et de temps. Matin, midi et soir. Et le soir avec prorogation jusqu'au... Parce qu'il y en a qui font le malin de sauter certaines séances. S'il saute, ne serait-ce qu'une demi-séance, venez nous voir. On vous la complète profondément et correctement. Voilà. Merci beaucoup. Parce que là aussi, c'est... Ça vient de... Les hommes ne sont pas contents, mais on sent... Merci les femmes. Article 4. Le mari en sortant pour le boulot le matin, après avoir fait la vaisselle, il doit descendre avec lui tous les sacs de poubelle. Et une fois sorti pour le boulot, il ne doit pas faire demi-tour à la maison avant 19h30 pour permettre à madame d'entretenir les relations de bon voisinage avec les voisins, souvent gentils, après le mari. Merci beaucoup. Article 5. Ayant constaté que tous les hommes sont comme des melons, c'est-à-dire, pour tomber sur un bon, il faut en avoir tâté plusieurs. La femme doit disposer de cette large liberté d'aller tâter. Parce que ça, c'est... Ça vient de... Content ou pas content, on sent... Article 6. Après avoir vérifié du fond en comble et sur les 6 points cardinaux, c'est-à-dire de l'est à l'ouest, du nord au sud et du haut en bas, que la fidélité, c'est le manque d'occasion. S'il lui manque cette fameuse occasion, la femme peut continuer à rester fidèle à son mari en attendant, bien sûr, cette occasion.
1: Merci beaucoup, mesdames.
0: Merci. Eh bien, comme, bien sûr, comme on a cité les articles des femmes, il faut bien qu'on en cite aussi ceux des hommes, parce que quand même... Parce que, convenez quand même avec moi, il faut être à deux pour faire n'importe quoi. Si la femme existe, c'est par rapport à l'homme. Si l'homme existe, c'est par rapport à la femme. Rien ne peut se décider qui ne soit conforme aux intérêts bien compris du couple. Charte fondamentale des déclarations universelles des droits et devoirs de l'homme dans le foyer conjugal. Article 1. Le mari a toujours raison. Merci. Encore. Merci. Je savais que vous étiez là. On est d'accord? Merci. Voilà. Très bien. Je sens qu'il y a des femmes qui hurlent, qui se lamentent. Je dis ça. Ouais, ouais. Crier, tempêter, on s'en fout. Ça, c'est les femmes. Les femmes, c'est connu. C'est exactement comme le café. Au départ, ça excite. Après, ça énerve. Voilà. Très bien. Voilà. Taisez-vous. Voilà. Article, on s'en fout. Voilà. Parce que ça, c'est... Ça vient de... Merci. Article... Eh bien... Quelles que soient ses urgences, la femme ne saurait se rendre au bureau de son mari sans l'avoir prévenu 48 heures avant. Voilà. Très bien. De peur de gêner les audiences, taisez-vous. Eh, vous vous croyez où? Oh, arrêtez de faire chier. Ça va. Article 3. Même s'il arrive par hasard que le mari fasse avec une autre femme, on s'en fout. Attends, j'ai dit. Et je vous préviens que vous êtes devant un fonctionnaire de l'ONU qui est en exercice de cette façon. Voilà. On s'en fout. On s'en fout. Voilà. Même s'il arrive par hasard que le mari fasse avec une autre femme ce que Bill Clinton et d'autres ont fait dernièrement avec certaines femmes. Et à la suite de cette découverte, la femme perd son contrôle au point de péter les plombs comme elle en a l'habitude de faire. Et devant cette situation honteuse, l'homme, le mari, ne trouve pas de raison valable de justification pour couper court ou pour remettre de l'ordre dans le foyer conjugal ou pour remettre sa femme à sa place. Il opte à lui casser copieusement la gueule à sa femme. On s'en fout. Et oui, c'est ce qui peut arriver. On peut... Taisez-vous! Eh oui! Je vais vous dire une chose. Vous ne m'énervez pas, mais vous m'agacez. Voilà. Arrêtez de faire chier. On s'en fout. Et seulement, il ne faut pas frapper là où ça laisse des marques, mais il faut la tabasser. Voilà. Et qu'à ce moment, le mari, après avoir tabascoté copieusement sa femme, entre un ami ou un visiteur respectable, la femme doit s'arrêter automatiquement de s'affoler, arborer un large sourire et faire comme si de rien n'était. Parce que même si... Voilà, je vous siffle. Eh bien, Parce que même si la femme a raison, c'est l'article 1 qui s'applique. Le mari a toujours... Merci. Article 4. Quand le mari est en forme, la femme doit automatiquement être en formule 1. Quand le mari a la grippe, la femme doit choper une crève chronique. Et quand le mari a la pêche, la femme doit avoir une pêche d'enfer. Sinon, le mari est autorisé d'aller pêcher ailleurs. On s'en fout. On s'en fout. Parce que ça, c'est... Ça vient de... Content ou pas content, on s'en... Merci les hommes, je savais que vous étiez là. Article 5. La femme, avant de se coucher, je dis bien, la femme, avant de se coucher, doit se vêtir dans sa robe de nuit, impeccable, honorable, transparente et surtout décapotable. Alors, je ne vous entends pas bien. Oui, c'est bien moi, mon général. C'est Ban Ki-moon, le secrétaire général de l'ONU. Tout se passe bien. Ils l'ont voté à l'unanimité. Oui, oui. Oui. La caravane passe et les chiens aboient. Mais mon général. Tout à fait. Mais là, on n'a pas besoin de leur avis. À quel moment? À quel endroit? Non, ça ne s'appelle... Oui, ça s'appelle rectifier la Constitution. Oui, l'article 2 de la femme annule l'article 1 de l'homme. Oui. Oui, mais c'est pas... Oui, on n'a pas besoin de leur avis. Ceci est une loi du Conseil de l'ONU, une décision du Conseil exécutif de l'ONU. L'ONU usera de tout son pouvoir pour l'appliquer quoi qu'il arrive et partout où besoin sera. Qui est contre l'ONU est contre tout le monde, mon général. Tout à fait. Oui, on l'applique. Ouais. Non. Voilà. Ah oui. Tout à fait. Oui. Il y en a aussi qui ont... Oui, on est dans une grande salle. Il y en a qui ont peut-être fumé des cigarettes reggae. Non, tout à fait, oui. Vous pouvez me le passer. C'est Barack Obama. Oui, mon président. Oui, tout à fait. Oui, ça se passe très bien. Oui. Et oui, très bien. Non, nous contrôlons la situation. Non, il n'y aura pas de désordre. On bombarde, c'est tout. L'ONU n'a jamais bombardé sans raison valable. Tout à fait. Oui, nous verrons. D'accord. Merci, mon président. Et mes hommages à madame. Tout à fait. Oui, des fois, quand on voit un grand homme réussir, on oublie qu'il a derrière lui une femme formidable. Voilà. Eh oui. Ouais, les hommes n'applaudissent pas, mais on s'en fout. Oui. Mais aussi, si on voit une femme réussir, on oublie qu'elle a derrière elle un homme formidable. Voilà. Très bien. Merci, mon président. Au revoir. Et Barack Obama vous fait de gros bisous. Voilà. Merci. Tout à fait. Voilà. Article, vous avez vu, donc l'article 2 de la femme annule l'article 1 de l'homme. Article 6, enfin. En dépit de tout ce qui a été dit, le mari doit respect et fidélité à vie à sa femme. Voilà. Et ce respect et cette fidélité doivent se manifester par la régularité, la ponctualité et surtout l'efficacité dans la conjugaison conjugale. Point de mari valable sans conjugaison conjugale régulière, ponctuelle, efficace et surtout vitamineuse.

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0: Il est 4 heures.
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2: La mort, dit?
1: ¡Ben oui! Mais venez écouter ça, mon cadeau, puisque pas ça me dit c'est dernière fois, moi parlez bon.
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1: C'est ça que vous souhaitez moi? Wosh!
2: Bon, qui ça qui arrive? Mais moi. Mais ou quoi crier, moi, mon cadeau, ou longer là? Mais ça n'est pas l'heure du repos!
1: Mais bon, tout cas, ça me dit ça fait palpitation là, qu'après moi l'arrêter là.
2: Mais c'est pour de vrai. Mais à bon solo. À bon solo. Bon, je l'ai parlé aussi, on t'a bien confié.
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3: On pas dire ni courage, hein?
1: Mais toi, ça, tu as parlé là, nous fais le testament.
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1: Mais oui, mais bon, nous, quoi, ça? Criez-vous, moi, là?
2: Qui est Madeleine?
1: Oui, dis pour papier.
2: Madeleine!
4: Mémé?
2: Mais oui, pas du papier pour moi.
1: Dis du papier pour pas porter papier cabinet, bah ouais.
2: Du papier pour écrire avec un point de bic. Et puis fais vite.
4: Oui, mémé.
2: Eh bien, c'est ça qui arrive. Moi, j'en dis vendredi, t'as là, alors.
4: Qu'est-ce qui arrive ici, mémé? Qu'est-ce qui se passe?
2: Mais c'est Pépé qui est malade.
3: Il est mort.
2: Maintenant, il faut qu'on soit mort.
4: Ah non, Pépé, il faut pas mourir. J'ai besoin d'aller danser ce soir, hein.
2: Mais oui, tu vas danser.
1: Eh bien, quittez-moi pas là, parce que c'est moi qui t'ai parlé. Écrivez donc. J'ai dit écrivez.
4: Qu'est-ce que j'écris, hein, Pépé?
2: Mais c'est le testament que Pépé fait. Qui écrit?
4: Déjà,
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2: 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Dans les vices ou dans la malinerie.
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1: 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Drill blanc, vous savez?
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1: 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Moi, joyeux, moi, perdu.
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4: Je suis prête, mémé.
2: Pépé a joué les bœufs. 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

0: bien gentil, était fatigué.
1: Hein? Bébé?
0: Oui.
1: 7 kilos.
0: Et maintenant, tu passes combien?
1: 107.
0: Vous voyez ça? Vous voyez comment mon coiffeur? Tu payes 107 kilos. Tous ces muscles-là qui t'ont à côté, là, ils ont fait poids au sac ciment 50 kilos. Ça veut dire que en disant à haut, où j'en ai des muscles. Franchement, on peut disqualifier. Tu comprends? Dis maman, arrêtez avec ça. Tu dis à ta maman, là où elle a dit qu'on s'accueille un coco à mi-saucisson, il ne peut pas voyer un salami. C'est une chose. D'accord? Bon. Parce que moi, on va comprendre. Maman, on passe à bon butin. Laisse-moi te dire. Le corps humain a besoin de lipides, de glucides, de l'eau et de l'alcool. À faible quantité. Pourquoi il y a un problème avec l'alcool là? Parce qu'on dit, de l'eau, on dit tout le temps, et là, il va l'alcool, il va caper, il a un problème. La nyaoum, là, c'est ça qu'avant moi. Alors tu dis à ta maman que le corps humain a besoin de tout ça. Comprends? Parce que ça n'est pas ça. Maman, on va avoir soupe toute la journée. Pour me... Tout régime qui ni maman connaît. Régime pour faire tête à maigrir connaît. Régime pour faire tête à maigrir connaît. Régime pour s'en mounir un catalogue pour connaître. Conscient le monde fait en série. Chaque monde, j'ai yoyé, il faut que tu sois fier de ce que tu es. C'est simple ça. Parce que ça, maman, papa. Ce que ta maman ne sait pas, c'est que graisse, ça conscient de rien. Pourquoi tu dis, allez! Pour ça, en deux semaines, si vous faites 100 kilos, ou j'ai 5 ans. Ça clair. Mais il faut savoir qu'il coche un crayon. Là, on voit, dire qu'on s'est allé caler, mais quand il reste 6 ans, pour te attendre. Et quand on fait l'entour, quand on monte, ou quand on descend, nous j'ai oublié, c'est là où on mettait. Et bien là, on va vous virer parce qu'un chemin là où tu mettais un vaste oublié, il te dit une vague race. Et là, on va voir ta vie. Il a rassemblé toutes les amis. Hein? Il t'a dit avec parents, famille et amis. Alors là, on va sortir à 50 kilos, on va monter au moins à 150. Alors dis-moi, moi, arrêtez avec la femme régime là, le cabaret là. Parce que ça va faire bien. Et laisse-moi te dire quelque chose. Pourquoi ton papa ne va pas te chercher? Pourquoi c'est toujours ma maman qui a demandé rendez-vous en service? Pourquoi ton papa ne va pas te chercher?
1: Mon père?
0: Oui.
1: Mon père, il est mère.
0: Ah bon? Alors parce que papa ou son mère, il va nous donner ce soir en manifestation. Ton papa est maire dans quelle commune?
1: Hein? Non, il est maire, il est maire. Il est maire dans la mer, il a perdu son vie. Mais maire. Il est mère. Mère.
0: Et Dieu, quand on passait devant Jésus, ton papa est décédé. Et bien, ton papa est mort.
1: Il est mouru.
0: De toute manière, c'est pas grave. C'est moi qui voyais chercher, c'est moi qui t'ai cherché. Alors, vas-y et dis à ta maman que j'arrive derrière. Laisse-moi te dire. Pas normal. Mais pourquoi jamais tu l'as fait? Pourquoi ils font un sprint alors? Eh bien, marche normal, comme tout le monde. Pourquoi ils voyaient beau? Moi, franchement, quand maman a fait un petit ça quand même, maman a trouvé ça pas normal. Parce que là, on a regardé là. Mais on a regardé bien, on va revenir sur l'hôpital ici. Et
2: vas-y,

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1: Nous demandons au divorce.
2: Mais oui.
1: Mais là, il est venu temps. Mais où t'as un autre homme pour moi? Pour Vézier.
2: Ah, ouais, ouais, compère.
1: Il y a femme là, dis-moi, on s'en est. Non, mais sérieusement, on est femme. Vous savez, pas supporter moi, quoi?
2: Mais madame, a toujours connaître vous, ni femme. Quand il a dit là, c'est comme ça, oui, on va parler bien, on son bel bouc. En jadio, mais où t'as un autre homme? Parce que là, vos femmes, tu es à la gueule. Longtemps, il y a la gueule, hein.
1: Et je dis, maman, hypocrite.
2: Si vous voyez, c'est moi, t'es fou, y'a un galope. Oh, maman, hypocrite.
1: Mais quand père allait là, vous savez, il dit qu'on a famille en cas où sous les moins. Famille en moins hypocrite avec moi. Vous savez, il ne veut pas avoir pour qualité, mon allait. Il va avoir pour qualité, ma famille en moins. Il fait toute famille en moins, d'où. Pas même maman, même, il ne veut pas avoir. Quand père, on a vous-même.
2: Voilà,
1: regardez, moi, en tout cas, vous, il ne veut pas voir par une petite photo. Oui.
2: Mais bah, je vous invite. Et Dieu, il ne veut pas voir une petite photo.
1: Mais ça, où?
2: Quand il ne veut pas voir maman, on peut comprendre ça. Mais moi, quand fait, expliquez-moi quand fait.
1: Je ne vais pas savoir, Robert. Tu m'as demandé, je me suis demandé, je ne vais pas connaître.
2: À manger maman poulaille, alors.
1: Je vais dire mon Robert.
2: D'ailleurs, mon foie, Miouta, on a besoin de Miouta. Miouta, plus besoin, on a besoin. Qui même séparé d'eux. Vous êtes bien regardé.
1: On va prendre un petit peu de temps pour le semer.
2: On va prendre
1: un petit peu de temps pour
2: le semer. C'est quand il était vieux, Fanda, ça qui m'a ramassé. Et à quand tu viens? Et à quand tu viens? Village à Miouta, il n'est pas même côté à la bouche. C'est ça, Dieu, hein?
1: Robert? Robert?
2: Oui?
1: Robert?
2: Oui?
1: Où est-ce que c'est là?
2: À casa, oui.
1: Robert, Miouta, c'est madame, moi.
2: Oui?
1: Mais Robert, attends, attends, attends. Où est-ce que c'est à casa, mon pire, en quoi? Hein? Et pourquoi je me demande moi pas côté à l'Auguste?
2: En tant que médecin sans jour là, il n'est pas côté à l'Auguste.
1: Ah ouais, mais pourquoi pas divorcer madame moi? Comment vous êtes bien en radio?
2: En radio.
1: Un homme bénit 50 femmes, mais toujours ni en femme qui est malade.

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La guerre pour yo, dernière musique là, avant d'aller,

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pour Filou. Pouti, le chat. Mais enfin, qu'est-ce que tu as à bouger comme ça ? Dit Pouti le chat à son ami Philippe. Tous les matins, il avait le droit de venir l'embrasser sur le nez pour le réveiller. Et ce matin-là, Philippe n'arrêtait pas de grogner, de remuer bras et jambes, et ça irritait Pouti. Arrête donc, Philou, je ne peux même pas te dire bonjour. Je me sens mal dans ma peau, gémit le petit garçon. Ça me gêne partout. Ce n'est que ça, s'écria Pouti. T'as qu'à en sortir. Cette phrase prononcée tout simplement réveilla Philippe tout à fait. Tu dis des bêtises, Pouti. Mais non, s'indigna le chat. Je sais ce que je dis puisque ça m'est arrivé. Tu ne t'es même pas demandé pourquoi je sais parler, hein. Je parie. Et il est vrai que je ne parle qu'avec toi, mais encore. Eh bien, j'étais un petit garçon comme toi, et un jour, j'en ai eu assez, et je suis sortie de ma peau, voilà. Comment as-tu fait ? S'exclama Félix brusquement très intéressé. Et ça se comprend. Ben voilà, tu l'attires comme une fermeture à clair. Soit par devant, soit par derrière. Si tu es tout seul et que je ne puisse t'aider, tiens plutôt par devant. Car derrière, tu risquerais de la coincer. Sauf si tu es très, très souple, évidemment. Mais comme tu ne veux jamais faire de gymnastique, alors... J'aime pas la gymnastique, rugit Philippe. Continue ton histoire. Mais c'est pas une histoire, c'est vrai. Une fois hors de ta peau, tu la ranges soigneusement. Tu la caches. Mais n'oublie surtout pas où tu l'as mise. C'est ce qui m'est arrivé à moi quand j'étais petit garçon. J'ai été obligée de me faire tout, tout petit et de rentrer dans la peau d'un chat siamois que j'ai trouvé vide près d'un arbre. Quel bonheur, dit Philou. Les chats siamois sont ceux que je préfère. C'est pourquoi je t'aime tant, mon petit. Promets-moi de ne jamais redevenir un petit garçon. Juré, dit gravement Pouti, en levant solennellement sa minuscule patte beige gantée de noir. Alors, recommençons-nous ? Tout de suite, cria Philippe, qui n'avait pas du tout d'aller à l'école ce vendredi-là. Ah non, répondit Pouti Chat, jamais le jour. Il faut attendre que la nuit soit tombée. Et encore, si tu veux aller te promener, il faudra y aller tout seul. Mais j'aurais peur, gémit l'enfant. Que non, grosse bête. La peur reste toujours collée à la peau, figure-toi. Sans elle, tu es fort et léger à la fois. Tu peux même voler, tu sais. Tu me la confieras, je veillerai sur elle, et le matin, tu me raconteras tout ce que tu auras vu. Et Philou, surexcité, bondit à travers la pièce, puis s'arrêta tout net. Le matin, dis-tu ? Je serai fatiguée, moi. J'aurai sommeil. Se lamenta-t-il. Si je vole toute la nuit, comment veux-tu que je dorme ? Sans compter que maman voudra m'envoyer à l'école. Décidément, dit Pouti outragé. Tu ne comprends rien. Mais ta peau dormira pour toi. Et le matin, quand tu rentreras dedans, tu pourras dormir à ton aise. À ce moment-là, bien reposé, elle te remplacera. Oh, comme c'est amusant, mais comme c'est amusant. J'ai hâte d'être à ce soir. Une dernière recommandation, dit sérieusement Pouti. N'oublie jamais de rentrer avant le lever du soleil. Jamais, tu m'entends ? Le ton presque tragique de Pouti doucha l'enthousiasme de Philippe. Ah, pourquoi ? Dit-il soudain méfiant. Mon cher, tu m'entends trop. Suis bien mon conseil, c'est tout. Mais enfin, qu'est-ce qui lui est arrivé à Pouti ? Voilà qu'il commandait maintenant. Philippe faillit se fâcher, car la patience n'était pas sans fort. Cependant, ce fut une petite voix presque timide, car Pouti l'avait effrayé un peu, qui dit « Je pourrais le dire à ma maman ?» Ce à quoi Pouti répondit d'un air faussement détaché. « Ce n'est vraiment pas la peine, elle ne te croira pas. Tu
Tu sais bien que les grandes personnes vivent dans un monde à elles, où elles ne croient que ce qu'elles voient et ce qu'elles touchent. Oh, j'ai oublié de te dire que sans ta peau, tu es parfaitement invisible. Comment veux-tu que ta maman croie quelque chose ou quelqu'un qu'elle ne voit pas? Frappée par l'évidence même de ce raisonnement, Philou hocha la tête et se sentit pénétrée d'admiration, voire de respect pour son cher petit. Et Philippe se réveilla brusquement. Tout ceci n'était qu'un rêve, mais il se sentait si frais, si dispo. Et si petit avait dit vrai? Oui, c'est ça. Il lui semble qu'il a rêvé qu'il volait toute la nuit, loin et très très haut. Qu'il avait un petit costume de chardonneret, mais que son cou ressemblait à celui du rouge-gorge. C'est ça. Fouti avait raison. Et s'il se sentait si bien et alerte ce matin, c'est que Pouty le chat avait gardé précieusement sa précieuse petite peau et la lui rendait bien fraîche et vivante. Il regarda son chat, vit une lueur amusée dans ses immenses yeux bleus et comprit fort bien que Pouty ne parlerait plus pour garder le secret entre deux. Mais qu'importe, Pouty miaula tendrement et Philippe, émerveillé, comprit tout de suite son langage. Va vite te laver, petit bonhomme. C'est bientôt l'heure d'aller en classe. Et Philippe ne fit qu'un bond jusqu'à la douche, non sans avoir permis à Pouty de lui donner un petit baiser sur le bout du nez. Et dans le délicieux ronronnement de son ami, il sut, comme le poète d'Ornano, qu'un chat qui n'est qu'un chat peut-être

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0: Pascal Pidibi chante L'amour l'arc-en-ciel.
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0: Nek Vaillant.

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0: bonjour vieux frère.
1: Non, moi c'est Kalakatakatak.
0: Alors, Katakatakatak.
1: Pas de panique.
0: Pas de panique. Alors, Kalakata, envie de me poser deux trois questions. Allez travailler. Nous allons?
2: Bah, où est-ce que
0: nous
2: allons?
0: Nous allons commencer.
1: Non, mais je vous raconte, je vais avancer à Paris.
0: Ok. 3, 2, yon. Depuis combien de temps qu'on a fait travailler là, ça? Ou aide à transport commun?
1: Mais quand vous êtes comme ça, vous pouvez dire qu'il y a une compagnie. Si c'est un créole, juste en français. 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

rendre la connaissance de ses élèves. 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
1: Allô, bonjour.
2: Bonjour, madame.
1: Oui, bonjour.
2: Excuse-moi d'attendre. C'est là qu'on parle anglais.
1: Oui, madame.
2: C'est pour apprendre à parler anglais.
1: Oui.
2: Tu peux me passer une petite personne qui peut me donner des petits renseignements, s'il te plaît, sur l'anglais.
1: Ben, c'est moi.
2: Eh bien, mon cadeau, excusez-moi d'attendre. Une lettre que j'ai reçue. Une lettre là, ma chérie, qui est anglais. Alors, je dis, mais écrivez ou peut-être qu'elle peut me une petite explication.
1: Vous habitez où, madame?
2: J'habite le Monde Rouge à Fond Cacao.
1: Vous ne pouvez pas venir sur place?
2: Ah, mais non, madame, moi, quand même.
1: Parce que j'aurais pu... est-ce que vous pouvez me l'expédier? Expédier le courrier, comme ça je vais faire quelques traductions pour vous.
2: Mais je t'ai dit ça tout de suite, et vous qu'a dit, moi, c'est ce que ça veut dire, c'est pour cela,
1: je l'explique. Moi, je vais demander au professeur qui est là, ou si je peux, je vais vous aider.
2: Alors, c'est marqué. My dear, dear.
1: Alors, mon chéri.
2: Darling.
1: Darling, c'est à peu près la même chose.
2: C'est ma chérie.
1: Oui.
2: C'est marqué.
1: Ma chère chérie, ou enfin.
2: Mais ma pas connaître personne. Enfin, je t'ai dit, hein.
1: Oui.
2: Il m'a dit, Miss you, you.
1: You, c'est toi.
2: Et Miss moi.
1: Enfin, you, Y-O-U.
2: C'est, O-U, oui, O-U.
1: Ah, mais ça veut dire toi, tu.
2: Mais moi, c'est ma Miss quoi, Miss, c'est pas Miss quoi, Miss Martinique. Enfin, c'est la lettre, c'est de New York. J'ai des petits enfants qui habitent à New York.
1: À New York. Ah, mais c'est peut-être un de vos petits enfants qui vous a écrit.
2: Il était qu'un peu matché ça en français pour m'essayer au moins choquer français, hein, mais l'anglais, je sais pas très très fort dedans. Alors, c'est ce que tu m'as dit, il matché, comment tu peux me redire ça?
1: Attendez.
2: C'est marqué, alors tu m'as dit,
1: à vous et à votre mari qu'elle a écrit la lettre.
2: Ma mari, c'est Prosper, mais Prosper, tu n'es pas plus fort que moi, il peut même parler des mots français collés.
1: C'est plus facile pour nous quand on a le courrier sous les yeux, on traduit tout de suite.
2: Mais c'est ce que tu m'as dit là, c'est déjà bien, hein, c'est déjà une bonne contentement.
1: On pourrait faire même gratuitement pour vous et puis vous remettre ceci. Vous voulez que je vous passe un professeur d'anglais?
2: Si ça passe qu'à déranger autre, ça va me soulager grandement.
1: Attendez, quittez pas. Il y a quelqu'un qui me donne un mot là, ça, je ne comprends pas. C'est une dame d'un certain âge, tu peux venir voir. Elle veut une traduction, mais elle ne veut pas venir sur place.
2: Bonjour, ma petite dame.
3: Bonjour.
2: Excusez-moi de te demander pardon pour le dérangement.
3: Oui.
2: C'est une petite lettre que j'ai reçue. Je crois que c'est mes petits enfants qui viennent à New York.
3: Oui.
2: Mais les enfants ont envoyé ça dans une langue que je ne comprends pas. Ils ont dit, mais c'est anglais. Donc, c'est pour ça que j'ai appelé chez toi.
3: Oui.
2: Alors, il me dit, I miss you. I miss you, c'est ce que ça veut dire. Hein?
3: I miss you.
2: Attendez. Ma baka, ouais, je vois pas ça.
3: Est-ce que vous pouvez m'appeler les lettres?
2: Alors, c'est la première lettre, c'est un I comme Isidore.
3: Oui.
2: C'est un petit peu plus loin, c'est marqué M avec un I avec deux S.
3: Oui.
2: Et puis un petit.
3: Missing you, ça veut dire simplement que on te manque.
2: Ah, les petits enfants me manquent.
3: On manque de ta présence.
2: Ah.
3: Missing you, ça veut dire tu me manques.
2: Eh ben bon Dieu. Eh
3: oui.
2: Ben,
3: ouais. Aucun manquer moins.
2: Ah, ben les petits enfants sont très gentils, mais toi aussi tu es très aimable, hein. Et mi dir lige. Dir lige, ça s'écrit D A R L I N G.
3: Missing you, darling. Ça veut dire tu me manques, chérie.
2: Ah, mais on va parler. Tu es une personne d'anglais.
3: Oui, voilà.
2: C'est pour ça que tu comprends ce que je t'ai dit.
3: Oui.
2: Alors, c'est marqué « Me love ». Eh bien, c'est très, très, très parfait.
3: Ça va? Vous avez tous vos renseignements.
2: Eh bien, actuellement, je suis grandement soulagé, alors. Est-ce que tu as fait écouter une petite quelque chose? Quand dit c'est anglais, il y a goodbye, Monine.
3: Goodbye, darling.
2: Toi aussi, darling.
3: See you.
2: Mais toi aussi, know you, toi aussi.
3: Ok, bye-bye.
2: Tant de même.

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0: Il est 20h.
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1: Allô?
2: Allô, ma petite demoiselle?
1: Oui.
2: Excusez-moi, tu peux me rendre un petit service, hein, s'il te plaît?
1: Oui.
2: Faites une annonce passée pour moi dans le magasin, je te prie.
1: Comment?
2: Fais une annonce passée pour moi dans le magasin.
1: Si je peux avancer dans le magasin?
2: Non, pas avancer. Est-ce que tu fais un petit message pour moi, s'il te plaît?
1: Oui.
2: Faites un petit message passé pour moi, je t'attends. Alors, demande à M. Prosper Dantin de venir à la téléphone. Monsieur Prosper Dantin de venir à la téléphone parce que je suis en train de perdre les os.
1: Vous êtes là?
2: Je suis en train de perdre les os.
1: Ah, d'accord, ok. Monsieur Prosper, demande à la
2: caisse,
1: s'il vous plaît.
2: Prosper Dantin, si vous pas dit Dantin, ben, ça reconnaître quoi?
1: Donc, vous avez demandé, Monsieur Prosper.
2: Monsieur Prosper Dantin.
1: Dondin?
2: Pas Dondin, j'ai recoupé pour Dindon. Monsieur Prosper Dantin.
1: Dansin.
2: C'est pas Dansin, c'est Dantin.
1: Dantin.
2: C'est ça même en effet ma présente.
1: Comment?
2: C'est ça même en effet ma présente. Alors tu lui demandes de venir à le téléphone et là lui le demande. Et tu lui dis c'est les os que j'en ai perdu.
1: C'est les os que vous perdez.
2: Je suis en train de les perdre les os, alors est-ce qu'il peut faire une petite débrouillard?
1: Est-ce qu'il peut venir vite fait?
2: Est-ce qu'il peut pas vite fait une petite débrouillard?
1: Débrouillard?
2: Laisse-moi te dire, toi-même tu es une femme.
1: Oui.
2: Ou est-ce que tu peux me donner une petite renseignement, une petite précision?
1: Oui.
2: Lorsqu'une qu'une femme perd ses os, qu'est-ce qu'il faut que je fasse?
1: Quand une femme perd ses os, qu'est-ce qu'il faut faire?
2: Qu'est-ce qu'il faut que je fasse?
1: Ben, faut remettre ses os.
2: Il faut remettre ses os.
1: Oui.
2: Mais comment il y a manqué à faire remettre ses os, les os, j'ai perdu.
1: Je comprends rien. Attendez.
2: Lorsque tu perds tes os, une femme perd ses os, qu'est-ce qu'il faut qu'elle fait?
1: Eh bien, il faut qu'elle les remette.
2: Mais les remettre qui côté, chérie, moi?
1: Eh bien, appelez un médecin et puis il vous dira.
2: Mais où même où j'ai qu'à dire, moi, mettre les os, mais où est-ce que j'ai mis les os?
1: Mais tout dépend, c'est les os de quoi? Ça vient d'où?
2: Les os, ça vient d'où?
1: Non, mais je veux dire, ça vient de quelle membrane, de quel membre de votre corps? Hein?
2: Mais ou pas j'en mettre, ou pas savoir que madame Capet Zoe, alors?
1: Non, j'ai pas encore perdu mes os, non.
2: Mais peut-être pas toi, mais les grandes personnes perdent les os.
1: Ah bon, les grandes personnes peuvent perdre les os?
2: Mais vous ne pouvez pas savoir ça, chérie, moi?
1: Non, je ne pas ça.
2: Ah, quand même, mais quel âge as-tu, Yana?
1: J'ai 19 ans.
2: Et à l'âge t'as là, tu sais pas ça, alors?
1: Ben non.
2: Qui est-ce que ta maman?
1: Quand on est enceinte, je sais qu'on perd nos os.
2: Quand on est enceinte, qu'est-ce qu'on fait?
1: Quand on est enceinte, quand on va accoucher, on perd ses os.
2: Quand on est enceinte, on perd ses os?
1: Oui.
2: Mais c'est pas ces os, t'as la manque à parler. C'est les os qui m'avaient donné, les os des poules, pour faire la soupe ce soir. Tu lui dis que j'en ai perdu les os.
1: Les os de poules, hein, vous avez perdu?
2: Les os des poules que j'en ai perdu. Mais c'est pas les os, femme enceinte à l'âge, même on ne peut pas tomber enceinte encore.
1: Oui, effectivement.
2: Mais c'est ça même, qu'est-ce que tu me dis? Alors, est-ce que tu peux le dire pour moi, s'il te plaît? Il est déjà venu à côté de toi.
1: Non, il n'y a personne.
2: Le monsieur n'est pas là?
1: Non, le monsieur n'est pas là.
2: Et où est-ce qu'il en est?
1: Mais je ne sais pas qui est-ce. Hein?
2: Monsieur Prosper Dantin, il a un petit chapeau noir sur sa tête. Regarde pour moi, l'entour de toi.
1: Il a un petit chapeau comment?
2: Un petit chapeau noir sur sa tête.
1: Un chapeau noir sur sa tête.
2: Alors, regardez pour moi, parce que si monsieur savent que mon père Zoa, il va me faire des désagréments quand même.
1: Bon, ben, écoutez, je vais regarder.
2: Tu vas regarder?
1: Oui, s'il n'y a pas un monsieur qui a un chapeau noir sur la tête, c'est ça?
2: C'est ça même. Bon. Et redonnez-moi son nom.
1: Prosper. je sais plus.
2: Mais comment tu veux reconnaître la main? Ou pas, animez-moi.
1: Non, attendez, je vais le marquer parce que je retiens pas son nom de famille. C'est comment?
2: Monsieur Prosper Dantin.
1: Dantin.
2: C'est Monsieur Prosper Dantin, je suis
1: Prosper
2: madame.
1: Prosper Dantin.
2: Je suis madame Elali.
1: Que vous avez perdu vos os.
2: J'en ai perdu mes os.
1: Voilà, vos os de poule, hein, c'est ça?
2: Mais c'est mes os de poule, c'est pas os, femme enceinte que j'en ai perdu.
1: Comment?
2: C'est pas des os de femme enceinte que j'en ai perdu.
1: Oui, mais c'est vos os de poule.
2: C'est ça même.
1: Oui, donc je vais chercher donc.
2: Et tu vas chercher donc. Alors si jamais tu vois le monsieur,
1: oui.
2: Tu dis à la monsieur de monter vite m'apprécier.
1: Vivement pressé, chez vous.
2: De monter vite m'apprécier chez moi.
1: Ok, d'accord.
2: Ma petite chérie.
1: Oui.
2: Laissez-moi te faire écouter une petite quelque chose. Écoutez, c'est ce qui suit.
1: Ça, c'est pas bon, ça. Oui.
2: Alors, les autres, si vous pouvez laisser ça tomber, pas chercher pièce michée et puis chapeau noir pour taper des agréments.
1: Vous m'avez fait appeler par le micro et tout, hein.
2: Par le micro et où ça?
1: Vous m'avez fait appeler par le micro.
2: Mais moi-même, c'est avec une micro que je te parle.
1: Oui, mais bon, c'est pas du tout la même chose. Là, nous sommes en magasin. Je me fais passer pour une ridicule, là.
2: Eh bien, si tu n'es pas de la personne pour une ridicule.
1: Non, je dis que je me suis fait passer pour une fille ridicule. Hein?
2: Mais ça n'a pas qu'à dire rien, chérie, moi.
1: Oui, mais bon, c'est pas grave.
2: Eh bien, c'est ça ce que j'aimais dire. Alors, passez une bonne petite journée.
1: Merci, vous aussi.
2: Toi, au revoir. Toi aussi, parallèlement de même.

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Ô Dieu de mon salut, crée en moi un cœur pur, renouvelle en moi un esprit bien disposé. Ne me rejette pas loin de ta face. Lave-moi de mes iniquités

0: Il est 22h.
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piqué caille maman là tranquillement bon caille mais m'a dormi dans la grosse nuit noire. Je suis dans les profondeurs profondes, profondément profondes de mon sommeil à demi profond. C'est-à-dire que je somnolais sans somnoler. J'étais dans un demi-rêve à peu près inconscient, mais consciemment, tu vois. Moi, t'es là, sans là, somnambule, désomnambulé, tu vois. Moi, t'es là, quoi. Bon, madame, moi. Et j'étais de face à ma femme. Oui, parce qu'elle était cabane, moi. Moi, t'es en face, lui, mais bon, elle s'est dit, vas-y, oui. Alors, moi, couché, madame, comme ça. Bousque-moi. Mais bousque-moi, je voudrais dire. Bousque-moi. Moi, j'ai senti un petit bagage glacé coulant les joues, moi. Moi, j'ai dit, oh là là. Excuse-moi. C'est peut-être les lèvres à vidre de ma femme qui se sont venues poser sous mes joues frelates et frelates. Mon œil. Moi, j'ai dit, mais non, c'est pas ça. Bouche pas de moi, pour faire l'on tourne tête, nous tous les deux, pour venir bon moins là. Qui était mauvais, moi quand même. Mais là, comme mauvais, moi comme ça. Qui sommes quand même là? Un physique, on est là comme ça. Et puis des boucs cagoulés en caïmé. Deux lundis vridrus cagoulés dans la maison. Moi, j'étais là, je me dis, aïe mon Dieu. Intérieurement, je n'ai pas pu parler pour se m'affliger. Je me dis, aïe, aïe. Là, je regarde, je me dis, monsieur, enlevez femme. Qu'est-ce que vous faites ici? Qu'est-ce que vous faites là? Il dit, moi. Oh! Ah, il s'est crié là. J'ai dit, mais non, nous avons fait tout le bain à l'amiable, nous n'avons pas crié. Excuse-moi, mais qui sont venus? Qu'est-ce que vous êtes venus faire là? Vous pétez deux feuilletons? Deux feuilletons là? Je vous n'avais pas de pire. Vous pétez deux feuilletons pour venir voler chez quelqu'un? Vous pétez, vous jambez un feuilleton? Mais regardez, il y a des maisons un petit peu plus bas. Il y a grossesse maison et puis piscine, tout le bagaille. C'est là qu'il y a des feuilles d'or à venir voler alors. À moins que ce n'est pas un vol, il n'y a rien à voler chez moi. Vous voulez me quitter l'aspect. Mais si vous me quittez l'aspect, personne ne va vous donner même un demi-euro. Hein? Pour moi, je n'ai pas famille, j'ai rien. Oh, Pella et puis levez madame ou banou. C'est des bouglans qui goulent, moi, pas qu'à un visage. Hein? Mais bouche au cabat. Levez madame ou banou. Je dis, mais madame, je ne vais pas aimer l'eau qu'à lever. Bac, il va me coûter ce fusil en. Levez! Si ce n'est que ça pour vous faire plaisir. Chérie. Ah, arrête, qu'est-ce qui t'arrive hein? Ton père, c'est un... Mon père dit, madame, c'est un femme blanc. Hein? Excusez le bruitage. Chérie. Arrête, mais qu'est-ce qui t'arrive hein? Ton père, c'est un... Chérie, non. Ah ben, ne dérange pas. Chérie, on a de l'invité surprise. Arrête, hein. Si tu continues comme ça, je te pète la gueule. C'est déjà fait, chérie. C'est déjà fait. Quand on va dire ça, on passe à un grand passé. Chérie, ah, tu m'emmerdes. Regarde-moi. Il va te voir ce bougard. Regarde-moi, maman Faye. Il regarde mon yeux, fais-moi. M'a dit, il va venir pour moi. Garde-moi. Les femmes ne savent pas brûler. Ils frigent. Laissez pour que là, ouais, modèle femme dans manière. Parce que faut mon belle. Le modèle femme dans manière. C'est pour qu'il y ait là comme ça. Il baisse les braguettes. Et puis, chaque matin, il ne pas en bas. Le bon est ça. M'a dit, yé yé. Attendez, qu'est-ce que vous allez faire là? Non. Hey, j'ai compris, hein. Vous t'en remis ménage. Non, excusez-moi. J'ai compris. Vous t'en remis violage. Jamais. Vous ne toucheriez rien à ma femme. Et moi, à des autres, jamais vous ne toucheriez rien à ma femme. Car je fais appel à tous les petits dessins animés que j'ai vus qui font karaté. Pour entrer en jambe là, puis péter l'estomac. Je pète votre estomac. Je vais péter votre estomac. Si vous êtes madame, moi, ha! Pas essayer de faire un geste macaque là, parce que ça crie, vous autres.
Je la protège en rien, rien, rien de toutes mes forces, ma femme. Je la protège en rien, rien de toutes mes forces. Et du moment fini. Il m'a dit, mais ok, ouais. Je la protège de toutes mes forces, je vous ai dit. Il dit, mais. C'est pas madame où vous protégez, hein. C'est bien rien où vous protégez. Laissez-vous garder moi ça. Moi sursauter. Moi s'intéresser facilement comme ça. C'est pour garder mon coup de crosse fusil en tête, pape, moi tomber révanoui là même. Les mots sont finis trop longtemps, mon révanoui. Moi dis bon, faut me dire révanoui. Moi essaye de révanoui. Laisse-moi dire révanoui. Mon Dieu. Eh mon Dieu. C'est vrai, ça arrive là. Hein? Bon, il y a un non-nègre. Bon. Je vais rire révanoui plutôt. Je vais rire révanoui. Je vais rire révanoui. Puis moi, c'est révanoui. Puis moi, pas arrivé révanoui. Dans mon moment, c'était révanoui, de révanoui. Révanoui, de révanoui. Révanoui, de révanoui. Et moi, j'ai dit, ça arrive moi, là. Je dis, mon Dieu, je ne peux pas faire mon état. Faut me crier. Je commence à crier. Les mecs qui ont conseillé, foutez mon coup de crosse, vous dites pas bien, me paie là. Je commence à crier en sourdine. Je me fais crier intérieurement quand même, moi-même. Elle dit, monsieur, c'est la mort changée en morceau musique carnaval cadeau. Beau frère, beau frère. Je prête l'on bababa, monsieur. Moi souffert, nèg, moi souffert. Pourquoi faire la fête? Monsieur, pas bagaille la fête, hein. Monsieur. Pour moi, ou assise le premier rang là, qui a posé une question. Si c'était où, qui ça aurait fait? Hein? Vous avez demandé d'autres? Aïe, bon Dieu, bon Dieu. Aïe, bon Dieu. Si moi te savais mon téléphone, on m'envoie au bailleur alors. Monsieur, monsieur, c'est pas qui souffert, moi j'ai souffert. Monsieur, ça m'a compris tout proverbe qui t'a dit, ah, j'ai le feu au cul. Tout ça m'a fait depuis jour à là. Depuis jour à là. Tout ça m'a fait maintenant de vin. M'a acheté jean, m'a acheté 10 000 sept-y. Toute manière, m'a mette ce jean, non, y'a pièce parler, ni contacter, puis fesse moi, tout le monde, c'est là, y'a les resté. Je mettais jean, je mettais gain, tout ça je mettais c'est là. Je ne peux pas les monter plus haut, je parle c'est là, je les resté. Ce n'est pas qui souffert, moi j'ai souffert dans la souffrance en elle. Et pourtant, je n'ai rien fait à quiconque. Pourquoi on est là comme ça? Ah tiens, on va comprendre. On va comprendre pourquoi il a râle son main. On va comprendre pourquoi. Hein? Eh bien, tu m'as pas une question à poser encore. Ah, tu m'as compris pourquoi ce type de gagne d'ignorer arrivé là comme ça.

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Même si on s'est failli monter là, qui descend les rivières de Roi, qui descend. Actuellement, maman, papa, ne posez plus les questions. Qui dit Jinja Maïla, la galéa. Et puis, vous avez un modèle marché. Ce n'est pas un modèle marché. C'est la douleur, la douleur. Pas un modèle marché. Je l'ai mis en douette, mais il passe à côté. Alors, vous n'avez pas marché loin. Comprenez, c'est pas.

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0: Merci, mon cher ami Pat, pour cette petite incursion. Nous sommes ici à moins de 50 km de la ligne d'arrivée et ça roule à bon train. Attention, le peloton vient de se chicailler. Le peloton vient de se chicailler en deux, vraiment sous nos yeux, en direct pour vous sur Brebren. Le peloton vient de se chicailler comme un salade de bon chic taille de mori avec salade de concombre et de piment. Je rappelle que nous allons manger chez Bébette à Déhé, et ça tout de suite après l'arrivée. Revenons à nos boucs, car devant nos deux cocoasiers, il y a trois hommes qui se sont échappés. Il y a un blanc, un petit jaune, mais ça doit être sûrement un petit colombien, et un grenègue qui roule un grand braquet. Ça doit être un gros mandingue Guadeloupe, ça. Bien entendu que je ne connais pas leur nom. Je ne vais pas vous rappeler encore que nous n'avons pas d'autorisation pour vous donner cette course, parce que le nouveau comité n'a pas jugé bon de nous communiquer le nom et le dossard des coureurs. Mais bon, l'essentiel, c'est que nous soyons quand même sur la course. Nous démerdons pour vous donner cette course. Donc, en tête, 3HRNI, entendez par là, trois hommes roulants non identifiés qui roulent à vive allure, qui descendent vraiment à tombeau ouvert. Et si le scooter que nous a prêté Batista n'était pas quitté, nous aurons vraiment pris du gaz pour les suivre. Tout à l'heure, je me suis regardé dans le rétroviseur. Je dégageais un super feeling, vraiment un super feeling. Je dégageais, je me suis manqué, freiné pour me demander de rester. Mes priorités à la course, le plus important. Oh là là, il y a une chute sur le bitume de la route dans l'encoignure du virage, juste après la ligne droite. Il y a une chute. Deux, oui, je crois qu'il y a deux. J'espère qu'ils ne sont pas. Attention, ralenti, ralenti, voilà. Nous avons failli de piler leur tête. Donc je récapitule. En tête, il y avait trois hommes, mais il y a une chute sur la route. Deux belles mangotines Brévin sont tombées sur le rebord de la route. Deux belles mangotines Brévin, juste dans le virage. Je savais que ce virage était très très raide, mais il y a deux mangos en plus. Ça devient vraiment vraiment difficile de donner des courses dans cette condition s'il y a des pièges sur le chemin. Je vois que la moto de Julio, de nos amis de la Hune, sont bien passées. Et puis, qu'en faisons-nous? Donc, excusez-moi, c'est un copain qui nous appelait. Donc, je vais effectuer un petit pointage et pour aller récupérer ces deux mangos. Alors, ok, j'espère de trouver. Voilà. Il y a un gros verra. Donc, je dis ça à nos deux. Il y a un gros verra qui est attaché en bas, un pied de cigarette là. Et nous allons faire un pointage. D'accord. Alors, Alain, est-ce que tu m'entends? Alain? Non, il n'y a pas d'Alain. Je vais essayer de rejoindre sur la deuxième moto. Alex, est-ce que tu m'entends? Je fais un pointage sous un pied cigarette en fleurs où il y a un gros verra marré en bas. Et je te vais de te donner le top. Les coureurs vont passer. Alex? Bon, mais c'est pas grave. Celui qui m'écoute prend le top. Alors, ce pied cigarette qui est en fleurs, il y a un gros verra en blanc qui est attaché juste en bas de ce pied cigarette. Attention, les hommes de tête vont passer. Top! Ils sont passés près de ce pied cigarette. Le temps pour nous de rentrer en contact avec Alain et Alex. Alors, cher ami Pat, je te redonne l'antenne. Et sous le pied mango, il y a ce verra là. N'oubliez pas de dire ça à Alain et Alex. Ils doivent être sûrement à l'extérieur. À tout à l'heure.
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